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1: Droguiz, Droguiz. Bienvenue sur cette petite découverte où nous allons parler du EP 4 titres de Empire Down de Minneapolis dans le Minnesota. Celui-ci va sortir chez Primator Crew en janvier 2021. Vous y retrouverez notamment Kurt à la batterie, Peter à la guitare, Buck Page à la guitare, Chris à la basse ou encore John le chanteur. On écoute tout de suite le morceau qui s'appelle We Are The Horde. Restez à l'écoute de Droguiz Radio, c'était Milky pour La Voix de la Hoye.

On part en Suède maintenant avec une demande de Yepper. Il souhaite écouter Kong Kong, le groupe de Stockholm, avec leur titre There Will Be Blood. Il va y avoir du sang sur Doogies Radio. Bim!

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3: Yo les drugs, cette semaine, on va découvrir un peu ensemble le disque de Squelette qui va sortir début mai chez Primator Crew pour l'Europe et chez Shum Records pour le Canada et les USA. Premier album 8 titres, plus une intro et un interlude, pour ce groupe de Paris. Il s'appellera Fan Party. Un premier morceau a été dévoilé sur les internets, Le Vrai Ennemi. Donc je vais vous en proposer un autre, Le Fardeau. Tout de suite, sur Droguise Radio, la voix de la Oi. Merci au groupe pour l'exclu. 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

trois sortes de violences. La première, mère de toutes les autres, est la violence institutionnelle. Celle qui légalise et perpétue les dominations, les oppressions et les exploitations. Celle qui écrase et lamine des millions d'hommes dans ses rouages silencieux et bien huilés. 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La troisième est la violence répressive. Il a pour but d'étouffer la seconde, se faisant l'auxiliaire et la complice de la première violence, celle qui engendre toutes les autres. Il n'y a pas de pire hypocrisie de n'appeler violence que la seconde, en feignant d'oublier la première qui l'a fait naître, et la troisième.

direction le sud de l'Espagne et plus particulièrement à Murcia avec le groupe Contempt. Ils avaient sorti une excellente démo en mars 2020 si je ne me trompe pas et ils reviennent avec un album prévu à sortir le 24 juin chez Mendecu Discac. Alors sans plus attendre, pour tous les fans d'Oi Espagnol à la Ultimo Asalto, on va écouter un titre extrait de l'album de Contempt, c'est Reaction, tout de suite sur Droguiz Radio.

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1: Exclusivité Droogies Radio. Ça faisait un bail qu'on l'attendait. Ça y est, il arrive le 7 février 2025 avec 15 nouveaux titres. Je vous parle d'Evermore, le nouvel album des Parisiens de Lion's Law. Après 5 ans d'attente, les Parisiens reviennent aux sources avec un album plus mélodique, bourré de singles longs. Enregistré entre Paris et la Bretagne, ce nouvel album ravira à coup sûr les amateurs de punk et de oi. Pas de titre en français ce coup-ci. Du Lion's Law des débuts, avec toute l'expérience acquise depuis maintenant 12 ans. Je vous propose d'écouter le morceau Brother, qui se trouve en deuxième position sur la face A. Lion's Law sur Droogies Radio, c'est tout de suite. Encore merci à UVPR pour l'exclusivité. 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
1: Salut à tous mes petits droguises. En exclusivité aujourd'hui sur Droguise Radio, j'ai le plaisir de vous présenter Ad Vitam, un nouveau groupe de Montréal où on peut retrouver Preston, que vous avez auparavant entendu au chant dans le groupe Béton Armé. Ad Vitam vient d'enregistrer une démo et elle est censée sortir le 21 décembre 2020. On va en exclusivité vous faire écouter un des quatre morceaux de cette démo. Grosse particularité pour un groupe montréalais, le chant est en espagnol. On va écouter ça tout de suite, c'est Ad Vitam avec le titre BNW.

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5: Salut les Droogs, c'est Souris pour vous présenter le nouveau titre de Criminal State, un groupe russe de Nizhny Novgorod. Le titre s'appelle « Fuck the Warship », une référence évidente aux soldats ukrainiens de l'île aux serpents qui avaient envoyé se faire foutre le navire de guerre russe qui leur ordonnait de se rendre. Vous l'aurez compris, Criminal State est clairement opposé à l'agression militaire russe de l'Ukraine. Le groupe avait déjà plein d'emmerdes avec les autorités vu leur grande gueule et ça s'est bien entendu empiré. Ils ont eu de gros problèmes avec les flics et les services de sécurité russes et de sérieuses menaces. Ils ont donc dû fuir le pays car y rester aurait été sérieusement dangereux pour eux. Donc par là-dessus, Criminal State est officiellement banni en Russie. Ils devaient sortir prochainement un nouvel album. Je ne sais pas si du coup ils ont eu le temps de finir tout ça avant toute cette merde. Bref, donc allez-y d'autant plus, écoutez leur zik que vous trouverez sur Bandcamp, dont leur dernier titre que voici, Fuck the Warship.
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C'est Wati sur Droogies Radio et on se retrouve pour cet instant découverte avec un groupe qui vient de Paris qui s'appelle The Suttles. The Suttles, c'est trois gars, Fred, Julian et Max. Julian, ancien guitariste de Traquenard, de Radiations, de Proto Kids, et Fred qui jouait dans Les Terribles et dans Opération S et dans Périphérique Est, et Max, étonnamment, qui est à la batterie et au chant, c'est assez rare pour que ce soit noté quand même, qui jouait dans John and Vons, comme les deux autres membres du groupe. C'est un groupe power pop qui vient de sortir en août 2020 leur premier LP et qui est disponible chez LDAR, les disques à rebours. Moi, je vais m'attarder sur l'excellente entreprise qu'ils ont fait du groupe Last Stand, le groupe anglais du début des années 80. Et la chanson, c'est Caviar. C'est une chanson que j'adore et qu'ils ont excellemment bien repris. On va écouter ça tout de suite. C'est parti. The Suttles, Caviar, reprise de Last Stand.

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Oh, les droguises, c'est la rayure de Subculture l'émission. Mon petit coup de cœur de ce mois de février 2025, c'est un EP dont je viens de faire l'acquisition chez UVPR, Une vie pour rien. Donc voilà, c'est un groupe de Lille, c'est Camélia Sinensis. L'EP, le titre de la galette, c'est Tout prendre, et le titre que je vais vous passer, c'est Crack. Voilà, ça pousse les murs, ça claque le tympan, c'est tout comme j'aime.

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2: Salut les Droogies, c'est de Warlin. J'espère que vous avez bien dormi et que vous n'avez pas fait de mauvais rêves. 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Tout de suite, Kronstadt, mauvais rêve.

Allez, je vais continuer à vous faire plaisir. On va se faire le succulent morceau de Bombardier. Camarade, franchement, je vois pas pourquoi on s'en priverait. Puis on ira voir si la vie est plus belle du côté de chez Comintern Sect. T'es bien sur Droogies Radio, la voix de la Hoï. Un bon courage à toutes et à tous si vous êtes sur la route du taf. Comintern Sect, la belle vie. Mais là, tout de suite, expressément, maintenant, Camarade par Bombardier. Elle est pour toi, celle-là, Semtex. Amuse-toi bien avec tes petits 1 et tes petits 0. Il est presque 7h06, mes petits camarades.

On file en Italie maintenant avec les glameux de Judah et leur morceau Roll the Balls. Puis on écoutera un peu de Dutch Punk avec Granulat et leur morceau Siegfried und Roy.

Pour la gloire, mes amis, pour la gloire. Je vous propose maintenant d'écouter le plus marseillais des groupes parisiens, Massilia Attack, avec le morceau Bonne Mère. Puis on ira Tafala avec Rotten 13 et leur morceau Oi Baldorba. Puis comme j'ai envie d'un petit café, ben je vais vous en rajouter deux, tiens. Cobra, Oi Oi Oi, suivi de Gimfist, Which Side Are You On? Vous êtes toujours sur Droogies Radio, la voix de la Oi. Il est 7h23, tout de suite, Massilia Attack.

7h35 sur Droogies Radio, un petit Cockney Rejects, ça vous dit? Fighting in the Streets, il n'y a pas d'heure pour ça. Et tant qu'on est dans la baston, on va écouter Violence in the Streets par The Masons. Et il y a comme un truc qui me dit que c'est le même chanteur, non ?

Contre vents et marées, c'est le morceau des Brestois de Syndrome 81 que je vous propose tout de suite. Puis on prendra le bateau et on ira à High Bridge, New Jersey, avec The Oi Scouts, leur morceau Oi Punks. Droogies Radio, il est 7h40.

J'espère que tout se passe à la cool pour vous au son de la Droogies Radio. C'est toujours de Warlin pour le 7 à 8. On reste à New York avec Noise et leur morceau Rock and File. N'hésitez pas à nous envoyer vos suggestions de morceaux sur droogies.org. Tout de suite, du bruit, Noise.

Voilà, c'était Rock and File par Noise sur les ondes de Ta Droogies Radio. Il est bientôt 7h48 et je me ferai bien un petit simulacro de Barcelona. Allez, incorrigible.

Bon, on arrive cruellement à la fin de cette matinale. Encore deux morceaux. On continue donc avec les Montréalais d'Asbestos, des Royaux, Droogies Radio. Il est 7h53.

On me fait signe que j'ai encore le temps de vous passer la Inquisition avec leur morceau 1991. La matinale, c'est terminé. Place au reggae. Mais là, c'est la Inquisition. C'était Do Harlin. À demain. 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

Salut à tous, Swindle de retour de commande de Sweet Sound pour un peu post-tune jamaïcaine malgré le soleil pas l'hiver. On attaque avec Tony Albert, Baby Please Come Home.

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2: Salut les Droogs, c'est De Warlin avec vous pendant 15-20 minutes pour vous proposer 5 morceaux sortis au mois de mai 2022. Les Hollandais de Bent Out of Shape ont sorti un split 7 pouces en picture disc avec leurs amis de Skottbalg le 13 mai dernier, sur lequel on retrouve deux nouveaux morceaux pour chaque groupe. Ils ont aussi annoncé quelques jours plus tard la sortie imminente de leur nouvel album. Un troisième nouveau morceau décliné en clip vidéo est disponible sur leur Facebook. My Part of Town est leur morceau le plus récent et figurera sur leur album à venir dans quelques mois, et c'est déjà sur Droogies Radio. C'est Bent Out of Shape, My Part of Town. 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

Abrovink est un groupe de Oi de Norrköping en Suède. Ils se sont formés en 2018 et ils ont déjà sorti 2 EP sur le label barcelonais Common People Records et ont participé aux compilations Oi the Antidote ainsi que Alsningar från Östergötland. C'est une compile aussi ça, hein. Tout est dispo sur la plateforme Spotify et même ce morceau qui sortira sur la troisième production du groupe Bottoms Up. Il a été enregistré cet hiver avec 6 autres morceaux. Et c'est tout de suite sur Droogies Radio, la voix de la Oi.

Nouvel EP 3 titres aussi pour les Américains de Poison Ruin, dispo sur leur Bandcamp. Toujours plus sombre, toujours aussi intense, un très bon EP qui nous donne envie d'un peu plus quand même. Ça va sortir au format physique chez Rothleg Records, le label de Brooklyn. Je vous propose le morceau Edifice, Poison Ruin de Philadelphie sur Droogies Radio.

à creuser. Bref, La Gâchette a mis en ligne le 26 mai une nouvelle chanson extraite de l'album Dans les Tranchées, disponible dès à présent chez Randall Records. Le morceau s'appelle À la guerre. C'est La Gâchette sur Groogies Radio. 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

Place maintenant à un album qui a été partagé en masse sur les réseaux sociaux. Un premier album qui arrive comme ça, sans prévenir personne, et qui a mis une baffe à la plupart de celles et ceux qui ont écouté cet album. Je vous parle de la dernière sortie du groupe brestois Syndrome 81. Réputés pour leur punk rock teinté de oi et d'histoires grises, le groupe revient avec des sonorités encore plus froides et des sujets toujours aussi gris. Ça sort au format 12 pouces le 17 juin prochain. Les préventes sont d'ores et déjà disponibles auprès de Destructure Records. Il sortira pour l'Europe chez Destructure et Sabotage, et pour les US chez Blackwater. Syndrome 81 sur Droogies Radio, dans les rues de Brest.

0: Dans les rues de Brest, c'était Syndrome 81 pour clore ce top 5 des nouveautés de mai 2022. Je vous dis à très vite pour encore plus de nouveautés, d'exclusivités et de découvertes. Droogies Radio, c'était De Warlin. 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
1: Salut à tous, c'est Wati, on se retrouve pour une nouvelle découverte. Il s'agit de la compile Tribute à Caméra Silence, sortie par le label russe Skin for Skins. 10 groupes pour 10 reprises des classiques du groupe bordelais. La version vinyle sortira au mois d'avril 2021 et d'ores et déjà disponible en précommande sur skinforskins.bandcamp.com. On va écouter tout de suite le groupe russe Smerch, qui font une excellente reprise de Suicide de Caméra Silence. Tout de suite en exclusivité sur Droguise Radio.

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Salut à tous, c'est Wati et on va tout de suite écouter une nouvelle exclusivité. C'est le groupe The Choice Few qui nous vient de Vancouver au Canada. On y retrouve des membres de Last Crusade, No Heart, Emergency, Alternate Action ou Off the Clock. Ils sont censés sortir un disque l'année prochaine, en 2021, sur Rebellion Records pour l'Europe et Longshot Music aux États-Unis. Leur guitariste Mike nous a envoyé deux titres sur la boîte mail droogiesradio@gmail.com. N'hésitez pas à faire de même si vous avez envie qu'on passe votre groupe. Ça s'appelle The Choice Few et le titre c'est One Way Street. Tout de suite en exclusivité sur Droogies Radio.

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1: Oh, il est Drugis. C'est la rayure. Petite découverte de ce mois de juin 2026. C'est le groupe marseillais de sandpunk Cagnard. Ils ont sorti un EP qui s'appelle Cagnard, disponible depuis le mois d'avril sur leur Bandcamp et disponible aussi en galette depuis quelques jours chez nos amis de chez UVPR. Je vous laisse sur le morceau Perdu.

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Et bonjour tout le monde, vous êtes à l'écoute de Brixton Boogie sur la clé des ondes 90.10 sur Bordeaux pour une émission musicale pour cette 10e émission de la 6e saison. Nous sommes que deux ce soir, salut Miguel. On se fait un petit sympatoche. On va arrêter avec ces mots en hoche quand même. Donc ce soir, une petite émission musicale qui va être bien sympathique, qui va pas forcément durer très longtemps, mais on vous a réservé quelques petites nouveautés. Toi, tu nous as préparé une sélection. Ouais, j'espère que vous avez votre sarouel et vos bolas. Et voilà, donc on va se mettre en jambes direct. Ouais, je vois là. Mais en tout cas, t'as l'air bien parti là. T'as préparé, t'as fait des notes et tout ça. C'est. Donc, on va commencer avec trois morceaux que tu as choisis. Et on va commencer par les Rémois de Golpe des Estados. Allez, c'est parti.

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0: Et voilà pour cette première plage musicale de trois morceaux. Donc on a écouté les Golpes de Estado de Reims.
1: Et oui, avec le morceau Misère, sorti en 1998 sur l'album Métal et Béton, que moi j'ai découvert grâce au CD que mon papa avait et que j'ai beaucoup aimé. Je crois, il me semble que c'est le deuxième album. Parce qu'il y en a eu un avant.
0: Ouais, il me semble bien. Ou c'est le premier, je sais plus. Enfin, c'est ceux où on les voit en photo dessus.
1: C'est ça, mais
0: et
1: bon,
0: l'autre, il est blanc, où on voit la tête du chanteur.
1: Exactement. Hein. Bon, j'ai plus les.
0: En tout cas, c'était sorti sur Noco à l'époque.
1: Voilà.
0: Qui, et comme je te disais, qui était à peu près le seul label.
1: C'est un des albums que moi j'ai surkiffé au niveau. Bon, je dirais ska punk.
0: Ouais.
1: Ska punk, que moi j'ai adoré. Ils ont fait deux albums, les copains de Reims, et il me semble que même pour un petit souvenir que bon, je n'ai pas vécu, ils ont même joué chez les Ultramarines.
0: Ah ouais,
1: j'ai pas la date.
0: Ah si, j'ai entendu parler de ça.
1: Exactement, c'était au début de Resaca,
0: ouais.
1: Mais une soirée ska punk au local que tout le monde connaît actuellement, mais il y avait une soirée comme ça avec Golpes de Estado et Resaca, et franchement très sympathique. Mais pour revenir au morceau, moi ça m'a...
0: C'est vrai que les Ultras, il y en a pas mal qui m'ont parlé de Golpes de Estado, voilà, qu'ils aimaient bien, ouais. Donc je pense que...
1: Allez, il y a moyen qu'il y ait une bonne soirée qui soit faite entre les deux, ouais, quoi. Mais moi ça a été un groupe qui m'a surfait kiffé, que j'ai pour une petite anecdote, c'est un album que j'ai eu en copyright, on va dire ça comme ça, grâce aux copains du Void à l'époque qui ont malheureusement fermé. En fait, j'ai connu entre mon papa et le copyright de ça, que moi j'ai adoré, et ça m'a fait kiffer, quoi. Le morceau Misère j'ai beaucoup aimé, entre les paroles et le son, moi ça m'a fait un peu, c'est dansant, c'est sympatoche, quoi.
0: C'est sympatoche.
1: Voilà.
0: Sympatoche.
1: Ça y est,
0: mais
1: ça y est.
0: Pourquoi sympatoche, bordel. Bon. Donc on va écouter. On a écouté quoi après? On a écouté Les Rats.
1: Les Rats.
0: Avec
1: le morceau Tequila de l'album Tequila, tiré de l'album Tequila, sorti en 1987.
0: Ouais.
1: Qui viennent de Seine-et-Marne, j'ai plus la ville exactement, mais.
0: C'est pas.
1: Je crois que c'est un nom en deux titres, je crois.
0: Je sais plus, ouais. Enfin, ils sont Seine-et-Marne.
1: Voilà, mais bon, les Rats, comment présenter les Rats qui ont fait une carrière punk très, très connue, qui se sont reformés il y a peut-être 5-6 ans, mais qui ont fait peut-être une dizaine de concerts après, on va splitter, bon, parce que la vie fait que. Voilà.
0: Montreux Fautionne.
1: Voilà, qui est en banlieue parisienne.
0: Oui, c'est en Seine-et-Marne.
1: Voilà, bon, je connais pas ma géographie parisienne. Hein,
0: non, c'est ça.
1: Désolé, mais voilà, les Rats qui ont fait moult concerts qui sont très connus de la scène punk rock francophone et qui.
0: Puis ce morceau est hyper connu aussi.
1: Oui, voilà, oui.
0: Et c'est un livre.
1: Que c'est le premier album des Rats.
0: Je pourrais pas te dire.
1: Il me semble, hein, 96, je pense que c'est un peu la vibe des premiers Rats albums, mais c'est un. Moi, j'aime bien. C'est qu'il a un peu sono punk rock, mais très, très dansant. C'est vrai qu'en ce moment, c'est vrai que bon, vous verrez que la playlist au fur et à mesure, c'est très dansant, très ska punk. Voilà, on verra au fur et à mesure de ce que j'ai mis, mais. Voilà.
0: C'est qui là,
1: là, là.
0: Ensuite, on a écouté.
1: On a écouté quoi après numéro 3. Oh putain, Cheap Entertainment, les copains de Marseille, qui avec le morceau Grève Générale, sorti sur le premier album qu'ils ont fait, le dernier Mistral, sorti en 2005.
0: Mmh.
1: C'est des copains de Marseille, un trio de Marseille.
0: De 2005?
1: Ouais, 2025, pardon.
0: Ah,
1: 2025, oui.
0: D'accord.
1: 2025, sorti sur. J'ai pas tous les. J'ai pas les labels, mais je sais que Vince, c'est un peu.
0: Vince, c'est le chanteur?
1: Vince, c'est le chanteur qui fait moult choses. Voilà.
0: D'accord.
1: Entre l'harmonica, il a beaucoup de. Il a beaucoup de groupes par-ci par-là. On a pu le voir sur. En tant que nouveau guitariste de P38.
0: Ouais, groupe, c'est ce que tu me disais, là.
1: Il y a énormément de. Je crois que P38, ça date de 84. 10, 95, j'ai pas du coup les
0: non.
1: dates. C'est récent, 2010.
0: Mais non.
1: 2000.
0: Oui. C'est début des années. Enfin, dans les années 2000.
1: Ok, quand je suis né, quoi.
0: Mais non, oui.
1: Quand je suis né, mais non, du coup, la
0: dedans,
1: reformation.
0: Dedans, t'avais Negad qui jouait dans The Bulldogs à Paris à l'époque. Non, pas The Bulldogs, qui traînait à Paris avec nous.
1: D'accord.
0: Et t'as le chanteur de RAS qui joue dans P38.
1: D'accord.
0: Et le batteur, c'est Momo Disegris qui a le label Disegris. Et tu avais le guitariste, avant c'était, je sais plus comment il s'appelait, et puis bah, là, j'ai vu une photo de la reformation, je connaissais pas le guitariste, et tu me disais que c'était ton pote. Donc.
1: C'est ça, exactement, d'accord. Et un guitariste, dont Vince, qui fait beaucoup, qui est très multitâche, comme on dit si bien, parce que bah, entre Cheap Entertainment, qui est du punk rock, qui joue dans guitariste en tant que P38, il fait de l'harmonica, il est barman dans les bars l'intermédiaire à Marseille, enfin voilà, il y a beaucoup de projets, c'est très un peu... Il y a beaucoup de projets par-ci par-là et c'est très très intéressant parce que c'est une personne qui humainement bon est très sympa, enfin moi que j'ai vu une ou deux fois, qui vraiment, enfin c'est le genre de personnes qui sont rares et que enfin faut continuer à suivre par-ci par-là, et ça fait plaisir de voir quoi.
0: Alors P38, je pensais que c'était dans les années 2000, ouais. Mais alors c'était pas au début des années 90, ça c'est sûr. Et donc ils ont sorti leur premier album MUC, Marseille United Crew, en 2000, et ils avaient sorti un 45 tours juste un petit peu avant qui défonce. Le 45 tours est génial. Et

0: Allez, fin du craps, cache de temps. Donc voilà, donc c'était pour la première partie que moi j'ai mis personnellement.
1: Très bien, donc le dernier groupe, tu nous disais qu'il venait de Marseille et c'est un nouveau groupe, hein, c'est ça?
0: Alors, nouveau, oui et non, parce qu'ils ont... Enfin, c'est le titre que j'ai mis et date du premier album qu'ils ont fait, le dernier Mistral, mais avant ils ont fait une démo 4 titres, qui est très sympathique et qui est très... Enfin, on parle de l'harmonica, de la gratte et tout, c'est très, très chantant.
1: Mais tu l'as dit, quand est-ce que, depuis quand ils sont...
0: Formés depuis 2000, il me semble. J'ai pas la date exactement, mais...
1: 2000
0: ouais.
1: Ah oui, d'accord.
0: Ouais, c'est
1: un vieux groupe. Donc le chanteur n'est pas le chanteur original.
0: Je suis un malade. Excusez-moi, je me
1: trompe. Parce que tu m'as dit qu'il avait ton âge.
0: Oui, il a mon âge, pardon. Excuse-moi, je me trompe. Je suis vraiment désolé au niveau des auditeurs et des auditrices. Non. Enfin, en gros, c'est 2025. L'album, enfin, la chanson est tirée d'un album sorti en 2025, mais le groupe date de 2020, il me semble.
1: Ok, d'accord, okay, ouais. Donc oui, c'est un groupe assez récent. Ouais.
0: Oui, voilà.
1: Okay.
0: Désolé.
1: Y a pas de souci, ça arrive. Ok. Après tout ça, tu as choisi trois autres morceaux.
0: Oui.
1: Qui te plaisaient, donc avec un groupe que je ne connaissais pas non plus. Deux groupes que je ne connaissais pas, dont un bordelais, mais surtout l'autre là, le Qui aime ça, je ne savais pas. Donc on va commencer cette page musicale avec
0: qui
1: un groupe
0: ça,
1: qui s'appelle
0: Qui aime ça, c'est pour les connaisseurs du ska punk nantais.
1: Voilà.
0: Des premières soirées d'accord. Nantaises des années vraiment 2000. Okay. Là, c'est vraiment, j'ai connu ça grâce à mon oncle, merci.
1: Okay.
0: Mais non, c'est vraiment pour les connaisseurs et connaisseuses, enfin, par-ci par-là, du ska punk nantaise. Voilà.
1: Et ben c'est parti sur. 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On commence cette plage musicale avec Qui aime ça de Nantes.
0: Exactement. Mmh.

0: Voilà pour cette petite plage musicale.
1: Retentissante.
0: Retentissante, j'aurais dit aussi un peu sortant un peu du lot pour Brixton Boogie, mais c'est.
1: Mais il faut.
0: Mais très bien, Miguel.
1: Après, si tu veux, la prochaine fois, je te mettrai du Joule.
0: Si tu veux passer du Joule.
1: Mais je vais mettre du Joule si tu veux. Ah, toi.
0: Donc, tu as quoi commencé cette plage avec quoi?
1: Les Kiemsa.
0: Pas moi.
1: Après, il faut commencer par toi, mais en antenne, quoi. Puis bon, après, il va y avoir des problèmes, quoi.
0: Donc, le groupe Kiemsa.
1: Aidez-moi, s'il vous plaît. Non, le groupe Kiemsa qui vient.
0: Avec
1: de...
0: le morceau.
1: Le morceau Orange Duck.
0: Ouais.
1: Voilà, tiré de l'album Au Trouble, sorti en 2006, exactement.
0: Ok.
1: Kiemsa qui est un groupe de ska-punk, voire même punk. Bon, je dirais pas encore, mais un punk vraiment assez énervé. Qui a commencé en 1999, j'étais même pas né pour vous dire, et qui a terminé en 2011. Voilà, c'est un morceau que moi j'ai connu grâce à mon oncle. Voilà, bon, j'en aurai d'autres encore à côté, mais qui m'a fasciné. Et il me semble qu'il y a un acteur, bon, j'ai pas l'acteur très connu dans le clip de Orange Duck, il y a un acteur qui est très connu. J'ai pas le nom, je suis désolé, mais qui est assez connu. Et voilà, ça vient de la Mayenne. La Mayenne, on pense à Laval, le club de foot. Avec voilà, donc non, moi ça m'a fait, délirer quand j'ai connu ça. Moi, ça m'a, voilà, moi j'adore. Il me semble que c'est, j'ai plus le nom. Je vais pas l'avoir sous le titre, mais
0: Pascal Légitimus et Daniel Russo.
1: Et voilà, comme quoi. On a toutes les infos à Brito Boogie, comme quoi.
0: Et sorti en 2006.
1: Voilà, exactement. Donc voilà, ensuite, on a enchaîné sur un meilleur groupe que moi. Franchement, ça m'a... Bon, c'est pas du tout ma génération. Les Cargolls. Mmh. Avec... Alors, je vais pas dire le nom du groupe. Enfin, je vais pas dire le nom de l'album, parce que ça m'a... Sinon, je vais l'étrier. Mais sortir en 99...
0: C'est le deuxième album, je crois.
1: Exactement.
0: J'ai regardé tout à l'heure.
1: Les Cargolls, c'est une de Perpignan.
0: Ouais.
1: Qui ont fait une date d'activité entre 92 et 2002. Et 2002.
0: Et 2009.
1: Ouais, 2009. Je suis un peu...
0: Oui, t'as pris l'apéro à 13h, tu m'as dit oui, je vais.
1: Bon, écoutez, c'est vrai.
0: Non, et 2002, ouais.
1: Voilà, entre 92 et 2002, avec on a écouté le titre Wunyama.
0: Ouais.
1: Exactement. Et moi, très ska-punk, très. Je suis en une vibe comme ça un peu en ce moment. Ouais, c'est très ska-punk.
0: C'est le morceau, c'était sur l'album Satyagraha.
1: Voilà. Merci de décorcher le nom à ma place, ça m'arrange. Parce que sinon, je vais avoir des gens qui vont me tuer, je pense. Mais non, voilà, c'était tiré. Mais bon, comme tu l'as dit, le nom de mot, c'est sorti en 99.
0: Ouais.
1: Voilà. Et moi, c'est un album que j'ai connu assez tard, parce que c'est pas du tout ma cam au début, mais qui, il me semble que je l'ai connu sur une compilation, dont je tairai le nom parce que je ne l'ai pas, mais qui m'a transcendé dès que
0: j'ai
1: lancé.
0: Ça doit être reggae, punk party, ou
1: Babos party, avec des sarouels, quoi. Enfin, un truc,
0: reggae party.
1: Un truc où, voilà, quoi. On aimait l'humanité, la paix, quoi. Voilà, voilà.
0: Moi, je les avais vus, je suis pas trop, trop fan, mais je les avais vus avec la route d'Asalska à l'époque, qui s'appelait la route d'Asalska c'était à Herblay, je crois, ou Sanois. Mm-hmm. Donc,
1: Fut un temps que les moins de 20 ans.
0: C'était donc en banlieue et le Paris et c'était encore la Rouda était suivie par les Nusk et quelques Nusk et c'était assez je me souviens de la salle, elle était assez petite et c'était la folie dans la salle.
1: Mais en même temps, enfin,
0: ça sautait partout.
1: Ça peut se comprendre. Ça peut se comprendre le ska punk qui.
0: J'ai jamais trop accroché. J'ai écouté de temps en temps des morceaux. J'ai écouté. Je connais Cargolls, je connais la route d'Asalska et tout ça, mais c'est pas trop à la rigueur mon style. Mais pas toi. À la rigueur, dans ce truc-là, je préfère. Je dis bien, je préfère, mais même si j'ai pas écouté 3000 ans, mais tu vois, Mighty Boston, ou des trucs comme ça.
1: Clairement,
0: Donc je connais un petit peu, tu vois, je suis allé à 2-3 concerts, mais c'est pas trop ma cam. Mais je me souviens de ce concert avec la Rouda d'Asalska et les Cargolls, c'était mais un truc de fou, ça sautait de partout, c'était.
1: Après,
0: ça, c'était un
1: bordel, quoi.
0: Un bordel qui a duré pendant un an, une heure et demie, deux heures sur scène. Les gars, ils étaient pas crevés, c'était ouf, c'était complètement dingue.
1: Bah, c'est le genre de concert qui, bon, On a encore des têtes en. Bon, le Sponsor qu'on va écouter après. Reza
0: oui, gardez votre sarouel, hein, les gens.
1: Voilà,
0: vous inquiétez pas. Pour ceux qui regrettent, il y aura une autre plage musicale de Skapunk.
1: Voilà, vous inquiétez pas.
0: Voilà, il a pensé à vous, Miguel.
1: Exactement. Mais sur de groupes qu'on ne fait plus, en fait, qui ne sont plus forcément d'actualité, parce que ça coûte. Enfin, ça met du temps de d'écrire ces groupes, mais qui créent un peu une. Révolte musicale en fait pendant un ou deux heures, ou en fait, enfin, comme la Ruda, comme bon, il n'y avait pas beaucoup de groupes, mais comme par exemple, bon, il y a eu beaucoup d'... En fait, c'est une vibe qui ont une vibe pour les vieux, c'est un temps, mais une vibe en gros, c'est un temps où en gros, enfin, les gens,
0: tu nous prends pour des cons ou quoi,
1: non, mais voilà,
0: mais sérieux,
1: non, mais c'est en gros, c'est pendant une heure et demie, deux heures où les gens font en fait s'éclater, oublier les soucis de la vie, et puis ben en fait, enfin, lâcher un peu les chevaux et suivre un peu le groupe, quoi. Ouais. Et moi, les Cargols, en fait, enfin,
0: parce que quand tu vas pas voir du ska punk, tu te fais chier,
1: oh non,
0: t'oublies pas tes soucis.
1: Alors non,
0: dans
1: mais
0: un bon concert.
1: Mais en vrai, me dis pas ce que j'ai pas dit. Tu vas me mettre dans la sauce encore après là. Mais non, mais juste en mode, enfin, ça se fait plus, quoi. Enfin.
0: Est-ce que c'est mal?
1: Non, bon, me mettre dans la sauce, oui, mais non, mais je pense que, enfin, faut que les gens créent des, enfin. C'est compliqué, mais il faut que les gens arrivent à créer des groupes comme ça. Ah, c'est un groupe de ska punk, ça prend du temps, c'est énorme, quoi. Mmh. Mais on ne peut qu'encourager ce genre de groupe, quoi. À faire du ska punk, je dirais pas forcément militant, parce que voilà, chacun fait son dièse, chacun fait sa vie, mais faire bouger les gens, quoi.
0: Oui, on peut faire autre chose que du ska punk aussi.
1: Ouais, faire de la rue, du rapport, mais c'est un tuer, quoi. Mais voilà. Mais juste en mode, ouais, se faire kiffer, quoi. Enfin, ah oui. Ou que les gens, mais. Enfin, que ce soit. Personnellement, tu vois, enfin, que ce soit en mode, enfin, des adultes, ou même des gosses, des enfants, en fait, que tu puisses, genre, kiffer. Genre, en mode, avec tes enfants, ou même.
0: Faites des groupes ska-punk ou des gosses, c'est ça que t'es en train de dire?
1: Ouais, c'est pareil, ouais. Il me met dans la sauce, dans une sauce. Comprends. Allez, on va arrêter parce que sinon j'aurais des problèmes, moi encore.
0: Et le troisième groupe, c'était.
1: C'était. Mais tu vois, tu m'as perdu. Ça y est, c'est bon, voilà. Mmh. Non, Donc Is Conk.
0: Ouais.
1: C'est un groupe bordelais.
0: Et oui, ça, je connaissais pas.
1: Tu connaissais pas?
0: Mais non, je connaissais pas du tout.
1: Oh là là, honte à toi. Non. Ouais. Non.
0: Je découvre encore plein de choses hein, sur Bordeaux.
1: Et ouais, tu vois comme quoi. T'as un club en. Non, donc Is Conk qui tiré du même album avec un titre qui s'appelle Mr. Peel, sorti en 1998, j'étais même pas né pour vous dire, qui est un ska punk, il me semble, c'est Begley.
0: Okay.
1: Si je ne dis pas de bêtises, ils ont fait un ou deux albums, j'ai pas exactement les taux, mais très, je dirais plus punk, c'est très, c'est pas de la Java, c'est très en mode. Ouais, c'est dansant, quoi. C'est dansant, c'est un truc où t'as... Bah,
0: c'est sûr que c'est pas de la Java.
1: Ouais, bon, ça va. Hein, ça va, c'est pas de la Java, ça va. Non, voilà, non, c'est... Ouais, oui, dans ce qui compte, que moi, j'écoutais, bah, du coup, grâce à mon oncle, et voilà, c'est un groupe qui s'est arrêté. Bon, moi, quand j'ai pas connu du tout, mais Mr. Peel, c'est un truc qui m'a... que j'ai écouté en soirée, qui m'a fait de suite kiffer, que j'ai voulu passer ce soir, parce que c'est... Bah, c'est ambiançant, quoi. Il fait beau, on a envie de profiter, c'est... Voilà, quoi, on a... C'est le week-end, quoi.
0: Ok.
1: On a envie de kiffer, quoi.
0: Très bien.
1: Donc voilà, simplement. La bonne vibe.
0: Ok.
1: Il est perdu.
0: Rastaman.
1: Rastaman.
0: Ok.
1: Sortez des serres.
0: Bon.
1: Il va mourir avant la fin de l'heure.
0: 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On va continuer à...
1: On va passer enfin, de la bonne musique.
0: On va passer aux choses sérieuses. Non, on va écouter trois morceaux un peu plus oeil et on va commencer avec... Oula.
1: Non mais oula. Le problème qu'il y a, c'est
0: excusez-moi.
1: Que moi quand je mets de la oeil, tu me dis c'est trop rouge. Alors
0: ah non,
1: bon,
0: moi j'ai dit ça.
1: Non mais en off, oui, tu me l'as dit. Non mais tu vois comment tu es.
0: Mais
1: aidez-moi s'il vous plaît.
0: Donc avec un groupe de Annecy qui s'appelle Bavaria et le morceau s'appelle Bonlieu et les deux autres morceaux, enfin les morceaux qui suivent, on en parle juste après. Allez, c'est parti avec Bavaria de Annecy.

0: Et bien voilà. Alors.
1: Mais ça change tellement de moi.
0: On a écouté le groupe d'Annecy, le groupe de Skunk d'Annecy qui s'appelle Bavaria, un groupe qui date des années 2010-20, dans cette décennie, qui avait sorti une première démo. Je vous avoue que moi j'étais passé un peu à côté de ce groupe, et là ils ont sorti 8 titres l'été dernier. Et donc là c'était le morceau Bon Lieu. Voilà, donc à écouter, vous l'avez sur YouTube, sur Bandcamp, etc. Pas trop mal. Ensuite on a écouté les Rennais de Rue Barbare, donc nouveau groupe qui fait parler de lui.
1: Ça déboîte, hein.
0: Voilà, ça ils ont fait une démo cassette 7 titres qui est sorti en février. Ils ont fait que 2 concerts et on en parle en fait un peu partout là. Donc c'est pas mal. Moi ça me fait penser un peu à RAS, Herbert, Evil, les trucs des années 80, voilà tous ces groupes là. Et enfin on a écouté les Américains de Poison Rain avec le morceau. Je l'ai pas dit le morceau de Rue Barbare. Pardon. C'est Aucune Valeur. Donc c'est une chanson sur la Oi, justement, pour dire qu'ils aiment la Oi. Et ensuite, on a écouté donc Poison Ruin.
1: Simple, quoi.
0: Très simple. Poison Ruin, donc les Américains, avec le morceau Elodon, tiré du prochain LP qui va sortir sur Relapse Records. Là, prochainement, j'ai pas vu de date. J'ai peut-être manqué la date de sortie. Mais voilà, ce morceau-là est terrible. Il y a juste les 20 dernières secondes qui sont un petit peu chelous, mais je trouve ce morceau excellent. Non, on a dit qu'on allait parler des événements après ta plage musicale qui va arriver. C'est ça ?
1: Oh, puis sinon, on parle maintenant.
0: Eh bien, parle-en alors. Vas-y.
1: Allons-y. Et pas comme Annecy.
0: Alors, je tiens à signaler aux deux personnes qui m'ont envoyé des messages, ce n'est pas moi qui le fais boire. Il boit tout seul.
1: J'ai pas besoin de gens pour pas boire.
0: Oui.
1: Mais ah oui, juste en mode faut faire kiffer les gens. Mais bref, on en parlera plus tard. Voilà. Non, mais ça y est. Vous voyez comment je suis mis ici. C'est mal. Hein. Du coup, on parle des événements ou pas?
0: Mais je t'en prie.
1: Bénissez le Seigneur. Pardon. Non, on va commencer. Allez, on est parti. Parce qu'il n'y a que moi qu'on est, voilà. On va commencer par un concert le 4 avril à 20h à l'Etherba, en plein Stru, à côté de Saint-Michel, avec un concert Kikurasso, avec du hardcore un peu avec Violence IT Mode, accompagné de Scheisseberg. Je l'ai bien dit, il me semble.
0: Alors oui, là tu l'as bien dit, Scheisseberg. Mais Violence IT Mode, tu l'as pas très bien dit.
1: Eh ben voilà.
0: Ouais, c'était 1 sur 2, c'est pas mal.
1: Voilà,
0: c'est
1: on n'est pas où nous, hein, merde. Hein. Donc voilà, c'est les copains de Kikurasso qui organisent ça, voilà, c'est prix libre. Il faut venir soutenir les copains qui organisent ça. Enfin, il y a plein de choses qui arrivent. Enfin, on en parle un peu plus encore après.
0: À chaque fois, vous entendrez peut-être des événements qu'on vous donne à chaque fois, mais comme. Enfin, on le répète comme ça.
1: On le répète, mais en vrai, enfin, le but c'est pas de réclamer, c'est juste en mode, il y a des gens et des bars qui font des événements, il faut venir, enfin même quand on parle de prix libre, en gros c'est pas forcément venir pour picoler ou pour faire les cons, c'est juste en mode des copains qui organisent et qui se font chier parce que il y a une scène, il y a des bars qui se font chier. Pas avec la mairie qui se font chier, avec la mairie qui veulent faire des concerts mais qui ont du mal. Là, en gros, Kikurasso et l'Etherbar, en fait, organisent ce concert pour eux et pour elles. Et il faut venir pour organiser ça et il faut soutenir, quoi. Et donc, c'est un prix libre. Et en vrai, il faut kiffer, quoi. C'est le genre de moment où tu peux écouter de la musique, boire des coups, voir les copains et pas dans merde, quoi. Enfin, pour lâcher un peu le milieu de la semaine, quoi.
0: C'est beau ce que tu dis.
1: Je sais, je suis poétique ce soir. Donc voilà. Ensuite, bon, on va parler du 18 avril avec Rico Made du Metalcore de Paris, Phosphore de Bordeaux et la date de Dirty Pot of Con au Black Cat Pub. C'est à côté de la Victoire.
0: Ouais.
1: C'est côté du Place de la Bourse.
0: Côté CGT, ouais.
1: CGT, oh là là.
0: Place de la Bourse. Côté CGT, ouais, c'est ça.
1: Ouais, CGT, ouais, bon, bref. Donc voilà, c'est pareil, c'est le genre de concert qu'il faut venir. Enfin. Voilà qu'on a. Enfin là, c'est. Il me semble que. Enfin, faut kiffer, faut y aller. C'était comment, c'est cool. Et là, c'est une.
0: Non, voilà. Excuse-moi de te couper. Ouais. J'étais en train de me dire, mais qu'est-ce qu'on est en train de raconter? Pas place de la bourse, bourse du travail.
1: Bourse voilà. Du travail, pardon. Excusez-nous, messieurs dames. Donc voilà. Ensuite, et là, c'est une date qui est arrivée hier soir, ou il y a peut-être dans la semaine. C'est Kirasso qui organise sa deuxième date, après du coup la date à l'éther. C'est Barley Kick, les copains de Rennes, qui viennent dans la cité girondine avec Fucking Lagers, des tarbés qui viennent. Et ce sera pas à l'éther, ça sera à la grange chez Bruno, à côté de. Dans la même rue que. Comment ça s'appelle Oh bon, j'ai plus le nom, mais. La boîte un peu techno chez.
0: Hein? C'est bête.
1: C'est bête, mais bon, j'ai plus le nom. Mais non, voilà, donc ça sera rive droite. C'est La Grange chez Bruno, 10 rue Marcel Sabat. C'est. Voilà, c'est prix libre, c'est pareil. C'est. En gros, c'est encore. Curaçao qui organise. Et c'est très, très sympa. Il y aura beaucoup de. Enfin, du punk, ça sonne là. Oh, il y aura. En plus, une restauration. C'est vraiment très, très sympathique. Et là, c'est des Rennais. Il y aura. Ça sent le punk rock à plein nez, quoi. Des copains qui viennent jouer, enfin il y aura plein de choses quoi. Okay. Donc, voilà. Ensuite, Cycle Fest, le 18, du 13 mai au 16 mai, là il y aura une grosse groupe. Là il y a du monde là. Et là ça va être il y a le 16
0: Pontos. Si je me souviens bien, il y a Ramblin, Rezaka.
1: Il y a Ramblin, Rezaka, il y a René Binamé, il y a Cartouche, il y a Rancœur, il y a tellement de groupes. Enfin sur 4 jours c'est.
0: Ah oui, Rancœur.
1: Là, vraiment, c'est prix libre en plus. Enfin, il faut y aller, quoi. C'est genre le groupe que tu kiffes. Et après, le week-end d'après ou deux semaines après, il y a la Lamfest à la fabrique Pola, où là, c'est un peu plus grindcore. Enfin, c'est vraiment un peu plus hardcore et tout. Où tu auras Listovsk, le groupe de Brest. Tu auras tellement. Enfin, Faucheuse qui vient de sortir son EP ou LP. Enfin, c'est très récent. Enfin, Trait d'Union. Trolls, du coup, le groupe de Toulouse. Tu auras. Gaze qui vient de Helsinki, du coup, c'est quoi? C'est Irlande? Non, Islande, si pas de bêtises. Tu auras enfin tellement de groupes. Oui, bon, désolé, hein, désolé, j'ai pas eu de braver les choses. Voilà, hein, désolé,
0: braver les choses carrément.
1: Oui, bon, désolé, hein, j'ai pas tout. Hein. Donc voilà. Ensuite, pour passer du coup du 23 mai, on aura le 30 mai avec Big Gala Fest qu'on a déjà parlé avec une grosse date. Mais ça fait que c'est le troisième festival qu'ils font avec Agnus Saint-Bruno en plein centre-ville. Enfin, il faut y aller. Et puis après, il y aura encore d'autres dates. Mais non, il y a des. Là, clairement, il faut kiffer. Aller aux dates de Kirasso, aller aux dates de tout le monde. Quoi. En fait, enfin, il faut aimer.
0: Pour Kirasso, il y aura une troisième date qui va être annoncée un peu plus tard. Avec un groupe
1: en exclusivité.
0: Breton. Assez connu, mais on les laisse donner l'info quand ils auront fini l'affiche. Mais Helsinki, c'est en Finlande.
1: Ouais, et un trou du cul, désolé.
0: Sinon, mardi à la sortie 13, j'espère que vous avez votre place et que vous n'avez pas fait les branques comme moi à attendre jusqu'à la dernière minute pour ne pas en avoir, parce que la sortie 13, vous avez Luis Idol, Tendencies et le Loco Muerte.
1: Donc, c'est complet.
0: C'est complet.
1: C'est complet.
0: Donc, Luis Idol, Tendencies, pour ceux qui ne connaissent pas ou qui pensent que c'était un groupe de reprise, non, pas du tout. Ce sont les membres originaux de Luis Idol qui ont remonté un groupe pour refaire les morceaux qu'ils ont composés au début du groupe. Voilà, mais c'est complet, donc j'espère que vous avez votre place. S'il y en a qui vont, bah, profitez bien, vous avez bien de la chance, et surtout, bah, racontez-nous comment.
1: Je pense à être bouillon. Ça va être très très bouillant. Ouais, je pense. Bien. Ça va être une date quoi qu'il fait quoi.
0: Et oui, exactement.
1: Donc voilà, mais.
0: Il n'y a pas d'autre chose? C'est bon?
1: Alors, je pense que c'est déjà très bien.
0: Oui, c'est bien.
1: Mais juste là, en mode dans les prochaines semaines, prochains week-ends, sortez. Sortez et allez voir les gens qui font la culture, je pense. Enfin, bon, il n'y a pas que eux, mais les concerts, les copains, les bonnes choses quoi. Tout ce qu'on aime quoi. Voilà, voilà.
0: Allez, on va continuer avec une plage musicale 100% espagnole.
1: Allez, moi je ne suis pas défenseur de ça, vous vous débrouillez.
0: Et on va commencer par le groupe de référence espagnol Cortatu.
1: Vous voyez comment ça devient?
0: Avec le morceau Sari Sari.
1: Oh là là.
0: parti.

0: Mais qu'est-ce que j'ai pu kiffer ce morceau. Oh là là.
1: Alors, on a commencé avec Cortatou, le basque, les basques de Cortatou avec le morceau Sari Sari.
0: C'est bien que tu parles, tu dis pas les corques de l'Espagne.
1: Non, parce que je sais qu'il faut aiment pas trop les blagues.
0: Si
1: ils
0: tu
1: pas
0: tiens
1: trop
0: ta voiture,
1: les...
0: oui.
1: Ils aiment pas qu'on fasse des blagues sur la taille des gens, non, ils aiment pas qu'on fasse...
0: Mais bon, beaucoup de choses quoi. Mais oui, avec le morceau Sari Sari, sorti sur l'album Cortatou en 1985. Je pense que tout le monde a kiffé. Oui. Voilà, qu'on a vu en concert.
1: Qui a été reprise maintes et maintes fois.
0: Vraiment, ça. C'est une chose que. Ska punk, quoi. Pas ska punk. En vrai, je dis pas ska punk. Ska.
1: Cortatou.
0: Voilà, Cortatou. Voilà, qu'on a pu kiffer. Et puis voilà, c'est dansant. On a pu kiffer, quoi.
1: Ensuite.
0: Ensuite, on est la Girl 33. Excusez-moi le terme, merci Clément. J'ai découvert ces groupes grâce à toi, à Chrome. Parce que tu nous as fait une réédition de l'album sorti en.
1: Ah non, c'est pas une réédition. Ah ouais, c'est que je l'avais dans la distrib. D'accord. J'avais commandé pour la distrib.
0: D'accord, bon. J'ai plus pas pas avoir des. J'ai pas avoir des oublis. Hein.
1: Non, non.
0: Ouais, mais ouais. Moi, je l'ai connu grâce à Clément, grâce à toi, enfin, Clément. Sur l'album Football, il servait de ça. Qui, voilà, bon, il y a. Voilà, moi, que le morceau Skinhead, qui. Moi, j'ai kiffé. C'est un 45 tours, il me semble.
1: Non, 33, c'est un album.
0: Non, mais d'accord, mais moi je suis 145, pas souvent. Donc voilà, non, franchement, ça m'en parlant, moi, j'ai kiffé. Moi, franchement, c'est un album que j'ai le plus kiffé. Sincèrement, merci de l'avoir sorti. Soutenez les. Une petite page, soutenez les gens qui font des morceaux, quoi. Donc voilà. Ensuite, j'ai pu sortir quoi.
1: Et ensuite, on a écouté les mythiques Decibelios.
0: Ah, Decibelios.
1: Avec le morceau.
0: Oh là, il est long en plus celui-là.
1: El Seminarista y Los Boy Scouts.
0: Voilà, voilà. Allez, fin. Non, sorti en 1984, il me semble, en titre originel. Et moi, Decibelios, je suis désolé, mais pareil. Mec, tu m'as fait kiffer. Ah, mais vraiment, c'est pas c'est chez toi, parce que bon, c'est pas autant. Mais moi, j'ai connu grâce à une reprise de Baned from the Pub, tu veux dedans, qui a fait une reprise de 15 locales, 13. J'ai pas le.
1: Bon, oui, c'est une chanson sur le foot.
0: Je dis en français. Mais que moi, j'ai vraiment kiffé. Et. J'ai écouté l'album et ça, c'est mon parlant. C'est vieux, mais c'est bien.
1: Decibelios, c'est mortel.
0: Voilà, c'est mortel. Et ce qui est très particulier, c'est que, c'est que moi, ça m'a fait kiffer. Déjà, de base, comme vous et elle le savez, c'est que moi, j'adore la Oi hispanique, Oi très hardcore et tout. Mais là, franchement, c'est. Moi, ça, c'est mon parlant. Quand j'ai vu la reprise de Maned, ça m'a encore fait plus kiffer, quoi. Et ce morceau, en fait, je l'ai mis parce que. C'est très oi, mais pas forcément. C'est très oi, mais très ethnique. Donc j'ai franchement, je l'ai mis pour.
1: Decibelios, à l'époque, c'était oi, punk, ska. T'avais aussi des morceaux un peu plus pop ou de la chanson, un peu plus chanson. Ouais, t'avais plein de choses différentes. Le truc, c'est que c'est un des groupes qui te permet aussi de dire que quand tu parles d'un groupe oi, t'as pas forcément. T'as un style de musique, mais derrière, t'as aussi une attitude, t'as plein de choses. Et ce qui fait que même si tu joues pas ce style de musique-là et que t'as l'attitude derrière, t'es quand même un groupe de skin. Comme le punk en général. En fait, c'est un groupe punk en général qui était tiré vers le milieu skin. Maintenant, le truc, c'est que le Decibelios, maintenant, pour moi, c'est moi. C'est devenu un truc pas écoutable.
0: Je pense que, pour donner mon avis,
1: oui, tu peux donner ton avis, bien sûr.
0: Heureusement, parce que sinon, aidez-moi, s'il vous plaît. Non, pour les gens qui veulent commencer à écouter de la Oi, je pense que c'est un bon groupe qui va mélanger les mix, en fait. Qui va mélanger, mélanger les genres. Très Oi, très punk, très. Bon, allez, moi je quitte la région générale. Un genre de musique, c'est très punk, très oi, mais qui va manger les genres, faut écouter quoi.
1: Ben oui, c'est intéressant. C'était les morceaux.
0: C'est super intéressant, je crois que pour vous dire, c'est bête, j'ai la date de l'album qui est sorti. Cette chanson est titrée de l'album Caldo de Palo, sorti en 1984. Et tu vois, j'ai bossé.
1: Ben oui, mais tu l'as dit juste avant.
0: Et merde. Putain, merde. Oh là là là là. Bon, ben écoutez.
1: Et ben, après ça, musicale. Pour ceux qui aiment le ska punk. On a encore une page que tu nous as préparée.
0: Bon courage.
1: Et on va commencer avec avec des Français. Les trois points avec le morceau Urgence et ensuite tu vas nous parler de tout ce que tu as mis. Ok. Allez, plaisir. C'est parti.

0: 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Je vous ai dit que je regrettais rien. 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Parce que ça fait des mois qu'on les voit sortir nos machines. Les machines pour lesquelles on a crevé dessus. On nous a piqué notre pognon, qu'on nous a dit que c'était pour investir pour notre avenir. Ces machines nous ont fait crever. Je veux pas qu'il y en ait d'autres qui craquent dessus.
1: Et voilà, on a terminé avec les copains de Rezaka, dont on parlera juste après les deux premiers morceaux qu'on a passés. Alors, on a passé les Français des 3 points.
2: Voilà, les Los Espuntos, qui, avec l'album, enfin, le morceau Urgence, sorti en 2003, sur l'album Si Haut, que moi, j'ai tellement kiffé. Enfin, en vrai, ça m'a fait kiffer le ska punk. Ska punk, enfin, on le répond tous, bon... que je n'ai pas présenté parce que bon ben je pense que tout le monde connaît, enfin que tout le monde l'a connu, et enfin ben quand tu vas en concert de Los Espuntos, ben tu kiffes un peu ta vibe, hein. Je pense que là ben t'oublies un peu tous tes soucis, t'oublies un peu tout, et puis ben tu kiffes un peu ta vie, quoi. Enfin moi j'adore ce genre de morceaux, enfin voilà. Après ben du coup je passe au morceau suivant qu'on a, Mes Allumés du Pouce.
1: Alors
2: que tu ne connaissais pas forcément.
1: Ah non, je connaissais pas du tout. Je savais pas qu'il y avait un groupe de scrollers.
2: Voilà, mais Les Allumés du Pouce, qui mais en fait avec le morceau Petit Roi, tiré du morceau Mine Ouvrière, je crois. Et très sincèrement parlant, écoutez, c'est bon, ok, c'est pas récent, mais c'est pareil, c'est genre de, c'est un groupe sous-côté que qui date un peu 2010, mais qui est un peu genre en mode, enfin. Quand tu veux faire un peu genre en mode n'importe quoi ou quoi, bah kiff, ska punk, reggae, n'importe quoi ou quoi. Enfin, moi j'ai connu sur une compil comme beaucoup de, enfin de skin reggae ou de ska, de ska punk et tout.
1: Ouais.
2: Moi j'adore le ska, le skin reggae, les Amis du Pouce. Moi j'adore. Enfin, moi franchement, enfin si vous voulez écouter, enfin ouais, ska punk quoi.
1: On est ok quand même que le ska punk n'a rien à voir avec le skin reggae.
2: Oui, d'accord.
1: Ah, on est d'accord. Ouais.
2: Non. Mais c'est Amis du Pouce, ouais, voilà, si vous voulez kiffer, ouais, voilà, faut écouter, quoi. En plus, ils ont sorti d'autres albums, enfin, faut aimer, quoi.
1: Ok.
2: Voilà. Et ensuite,
1: les copains.
2: Rezaka Sonora. Avec le morceau Col Bleu, sorti en 2015 sur l'album.
1: Chouette morceau, chouette parole.
2: Voilà, sur l'album Buenaventura. À moi, ça me rappelle mon tout courrier, enfin, ça me rappelle quand le vendredi soir, en fait, tu sors du dépôt ou de l'usine, enfin. Tu mets ça dans tes oreilles, en fait, t'as juste envie de kiffer, quoi. Kiffer ta vie, en fait, enfin... Tu sauras... Enfin, bon, moi, je débauche des guitares, tu mets ça dans tes oreilles, tu te changes, tu prends ta douche, tu te changes, et après, tu kiffes, quoi. C'est les copains, c'est la bringue, et... juste en mode, tu vis
1: et
2: pour ça,
1: tu
2: quoi.
1: Vois, c'est ce que je te disais en off, c'est que... enfin, les gens s'en foutent, mais de ce que je pense, mais le Rezaka, c'est peut-être le groupe... c'est pas parce que c'est les copains et que c'est Bordeaux et tout ça, mais c'est le groupe qui, pour moi, sort du lot. Parce que c'est le groupe qui chante ce qu'il fait.
2: Ouais, carrément.
1: Qui chante ce qu'ils sont. Qui chantent vraiment tout ça et qui font pas qui vont pas chanter des choses qui font pas forcément tu vois, et ils vont pas mettre un chapeau Panama et puis une chemise à fleurs et avec un trombone pour faire de la musique.
2: Oui.
1: Ils vont faire les choses qu'ils chantent, tu vois ce que je veux dire,
2: clairement.
1: Et tout ce qu'il y a derrière, tout ce qu'il y a, donc les ultras, le chanteur Laurent Parpignac qui est photographe, etc., qui est journaliste et qui ramène des photoreportages hyper intéressants. Voilà, tout ce qu'il y a dans les chansons, on les retrouve vraiment dans la vie quand on les connaît, et c'est pour ça que pour moi c'est un groupe qui sort du lot. Bah. Si jamais on n'aime pas trop le ska punk, c'est quand même un groupe intéressant. Et puis après, bon, bah voilà, musicalement, on peut parler. Et puis, il y a même des morceaux, malgré tout, qui sont bien travaillés.
2: Musicalement parlant, enfin, humainement parlant, c'est des gens qui sont proches. Je veux dire, quand on peut, enfin, comme Mousse le disait à la boîte à rythme, ou Laurent Perpignan, comme tu dis, au chant, ou JB, qu'on peut faire la guitare, quoi, enfin, ou les autres compagnons, ils sont pas en mode, c'est des stars, quoi. C'est des gens qu'on peut voir en concert, qu'on peut voir en mode, ils sont proches du public, quoi. Donc vraiment, si à l'occasion vous pouvez les voir en concert, allez-y, vraiment. Enfin, c'est un truc qu'on peut kiffer, et ils parlent de leur vie, en général, quoi. Enfin, bon, ils sont beaucoup, ils sont 6, 7, je crois.
1: Je ne l'ai pas compris.
2: Bon, j'ai pas les aiguilles d'acide, mais enfin, ils sont beaucoup et en fait, ça parle de l'avion général, quoi. Mmh. Donc, enfin, si bon, on est sur le clé des ondes, enfin, si vous sortez de l'usine ou du dépôt, n'importe où, enfin, votre vie, la vie en général, enfin, vous vous en chiez parce que ben, normalement, on doit bosser pour avoir de l'oseille. Vraiment, genre, écoutez Rezaka, c'est la, enfin, vous allez parler, vous allez entendre ce que vous aimez, quoi. Enfin, c'est votre vie, quoi.
1: C'est beau ce que tu dis.
2: Ah, je sais, ouais. Et pourtant. Donc voilà.
1: 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On va terminer bah, tes chansons, toi, ce que tu as préparé avec la dernière plage musicale dans laquelle il y a tes deux derniers morceaux.
2: Carrément, mais c'est.
1: Et on va commencer avec les Italiens.
2: Italiens de Reska.
1: Vas-y, répète.
2: Reska. Reska, voilà. Avec le morceau El Partigiano, sorti en 2008 sur un album.
1: Et non pas El Parmigiano.
2: Voilà,
1: non.
2: Le fromage. Bref, j'ai dit une connerie, heureusement que je n'ai pas dit. Non, en vrai, là, le. Enfin, voilà, c'est pour terminer sur du ska punk. Donc, c'était un peu ma thématique de la soirée. C'était en mode.
1: T'es fort en maths ?
2: Hein ?
1: T'es fort en maths ?
2: Non, c'est mathématique.
1: Bah oui, mathématique.
2: Il est chiant, pas vrai. Aidez-moi, s'il vous plaît. Non, en mode. S'il y a des gens qui sont. Bon, je fais un peu le chiant, mais. Si t'es seul ou que t'es en couple ou n'importe quoi, genre kiff, qui genre en mode écoute Brixton Boogie et kiff, écoute du Skinhead Reggae, kiff, et bamos, tu vois.
1: Et bah allez, bamos, écoute les groupes italiens, bamos, et kiff.
2: Allez, à la playa.
1: C'est parti pour Edska.
2: Olé.

0: Et voilà.
1: Babylone, Babylone.
0: Alors, on a commencé avec les Italiens de Retzka. Avec le morceau sur le parmesan.
2: Tu vois, tu me coupes.
0: Et le Partigiano.
2: Un Partigiano sorti en 2008 sur l'album Ermi Partiaggi. Bon, je parle pas italien. Mais un groupe que moi j'adore. Moi j'ai l'album qui m'a. Bon, j'ai pas aimé le rock punk italien, mais que moi j'ai beaucoup aimé. Donc en vrai, non, très sympa. Mmh. Voilà.
0: Ensuite, on a écouté Scalariac. Les Basques. Scalariac.
2: Scalariac, qui sont passés au K-Ultra il y a peut-être deux ans.
0: Deux ans, je crois.
2: Avec Todos Kuchinchas, sorti sur l'album Scalariac en 1997.
0: C'est le premier album, je crois.
2: Ou peut-être, je vais pas dire des conneries, mais peut-être, ouais. Mais en tout cas, un morceau qui m'a marqué, que j'ai beaucoup aimé, qui m'a transcendé dans tout ça, quoi. Enfin, personnellement parlant, enfin, c'est du K-punk, enfin, un truc où t'as envie de bouger, quoi. que j'adore personnellement, enfin, que j'adore, quoi.
0: Qu'il faut faire des groupes de K-punk comme les gamins.
2: Voilà, exactement.
0: Comme les enfants. Ok. Ensuite, on a écouté les Belforte, les Socialiens. Oh là là, quelle hérésie. Je crois que c'est Belfort de Touton Club. Oh là là, je sens que je vais me faire taper sur les doigts parce que je ne sais plus.
2: C'est chaud.
0: Je vais me faire taper sur les doigts. Bon bref, c'était Touton Club avec le morceau Long Days and Long Nights, qui est un morceau qu'ils ont sorti il y a à peu près un mois, en pleine histoire de Lyon. Et avant les municipales, pour rappeler quand même que l'extrême droite tue. Et c'est une chanson en hommage aussi, quand vous voyez le clip, à tous les antifascistes qui se battent contre l'extrême droite dans la rue aussi et surtout. Et c'est en hommage à toutes les dernières victimes de l'extrême droite, dont le jeune Lyonnais de 19 ans qui est mort une semaine ou deux avant le Quentin Deranck, dont on a trop parlé. Voilà.
2: Et pour une anecdote drôle, c'est que, enfin drôle non, mais le FC Sochaux est redevenu partenaire de Peugeot, la fameuse usine midi de mécanique. Mmh. Donc du coup, ce qu'il fait, c'est que Sochaux est redevenu en partenaire avec Peugeot. Mmh. Donc, du coup, c'est très sympa parce que, Sochaux, le club de football, enfin redevient un peu je dirais pas propriétaire, mais en mode, enfin c'est un peu en mode. Mais un peu ouvrier, quoi. Donc en gros, c'est très sympathique parce que...
0: Pardon, ils viennent de Montbéliard. Voilà. Ni Belfort,
2: allez,
0: ni Montbéliard.
2: Allez, je m'en vais.
0: Non, c'est vrai. Donc voilà. Bon, et puis un morceau de Tout un Club qui change un petit peu de ce qu'ils ont fait aussi. Un peu bizarre, mais très, très sympathique. Et on va écouter une plage musicale un petit peu plus rentre-dedans. Oui, nettement plus rentre-dedans d'ailleurs. Parce que là, on va partir du côté des États-Unis avec du hardcore. Bon.
2: Ah mais... voilà. Putain, mais je ne suis pas prêt. Attends, je me prépare à tout ça. Là.
0: Donc, remballez...
2: Vos cerveaux et vos joints, on va s'arcourer la gueule.
0: Allez, c'est parti. Et on va commencer avec Fixed Game. Fixed Game, c'est ça. Allez, c'est parti.

0: Ah mais oh, tu m'as décarcassé la carcasse là.
1: Ah j'ai enfin bougé. Ça m'a plu. Alors.
0: Ah bah tu m'étonnes, moi aussi ça m'a plu là. Tu m'as. Ah tu m'as éboustouflé par ta violence.
1: Éboustouflé. Ah bah écoute. Donc Harry on a écouté les mecs de Boston de Fixed Game avec le morceau Nail Yourself to the Ground. Ils viennent de sortir le. Alors attendez. Ils viennent de sortir un 7 titres, donc en février, là, le 13 février dernier, qui s'appelle The Bottom Line. Bottom Line, pardon. Sur le label Triple B Records. Ensuite, on a écouté les mecs de Los Angeles, de Resist LA, donc groupe latino de hardcore, avec le morceau, bon, je pense qu'il était plus qu'explicite, Fuck Ice. Moi, je comprends pas. Il y a eu une période, à un moment donné, tout le monde était contre les glaces, alors qu'une bonne agendas devant Netflix, franchement, ça.
0: Franchement, là, c'est bien.
1: Voilà. Donc, c'est sorti il y a à peu près un mois. À peu près dans le style qu'ils font habituellement. Donc voilà, Resist LA, un petit groupe latino-américain de Los Angeles. Et on a écouté un de mes groupes préférés. Un de mes groupes préférés avec Rikers, de Los Angeles aussi, le groupe Terror, qui va donc sortir Still Suffer. Là, c'était le morceau, pardon, Still Suffer, et qui va sortir prochainement son prochain album le 24 avril sur Flatspot Records. Et regardez la pochette, elle est juste
0: incroyable.
1: Non, mais elle est belle. Elle est belle, elle est juste belle. Elle est classe, elle est smart, avec un petit gamin qui moche dans la rue. Elle est super classe.
0: Elle a tout pour plaire.
1: Ah ouais, elle est vraiment belle. Donc voilà, Terror, que groupe de Los Angeles, que je suis depuis le premier 45 tours, avec le morceau Push It Away, qui est juste monstrueux. Voilà pour ceux qui aiment ce style. Je suis pas un aficionado, enfin un grand connaisseur du hardcore, mais j'adore Terror.
0: Parce que, mais en vrai, notre membre nous manque, Vincent, est là pour tout ça, quoi.
1: Pour nous parler un peu de hardcore. Ouais. Il est 20h59 et 5, 6. 7, 8 secondes.
0: Non.
1: Nous sommes bientôt à la fin. Il nous reste 2-3 petits morceaux à vous passer sur Brixton Boogie. Avant de se retrouver, on avait dit le 2 mai en off, il me semble. C'est ouais, ça, puisqu'il y a les vacances d'avril. Ensuite, il y a les semaines impaires qui tombent par-ci, par-là. Donc finalement, on va se retrouver le 2 mai.
0: Exactement. Le lendemain du 1er mai, donc aller en manif
1: le 1er mai. Demain, vous faites ce que vous voulez, mais n'oubliez pas que l'extrême droite tue. quand même.
0: Ouais, dans la rue et voilà.
1: Voilà. Et puis voilà, bah, alors, écoute, on va continuer avec les deux morceaux prochains. Et on va commencer avec un groupe que je ne connaissais mais pas du tout. Et je suis tombé sur ce morceau-là que j'ai adoré, que je trouve un peu power pop et tout ça est vachement bien. J'ai écouté un petit peu ce qu'il faisait à côté. Bon, voilà, vous allez écouter et puis vous me direz ce que vous en pensez. Allez, on commence avec Adult Books et le morceau I Don't Think I Can Stay. Ouais, j'ai un putain d'accent, je sais. Allez, c'est parti.

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Salut à tous, c'est l'instant découverte sur Droogies Radio. On part tout de suite du côté de Chicago, à Milwaukee dans le Wisconsin, avec un groupe qui s'appelle Splatter Pattern. Le retour du UK82 à l'américaine. Un gros côté exploited, un groupe moitié punk, moitié skin, qui s'était formé dans les années 90

On va passer Frankie and the Flames avec le morceau On Your Bikes, demandé par Maxwell Perry. Merci pour votre écoute et à très prochainement sur Droogies Radio. N'oubliez pas d'envoyer vos requêtes musicales par les divers moyens possibles. Bonne journée tout le monde et à très vite. C'était Ed sur Droogies Radio.

0: 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C'est la meilleure de l'album.
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3: Vous prenez un blanc, un rouge, ou vous me laissez choisir?
4: Vous avez choisi?
3: Faites-moi ça. Je crains qu'aujourd'hui, le choix de monsieur ne soit pas des plus judicieux. 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

0: ça c'est notre petite pompote, c'est le pont belge comme on dit.
1: Salut, c'est samedi, c'est Beer and Stump, l'émission de Beer and Chips tous les samedis, enfin un samedi sur deux à 17h sur Droguiz Radio. Et cette fois-ci, on a été voir Abilda jouer à Bruxelles au Chaff et elles ont gentiment accepté de répondre à notre interview. À vous les studios.

0: Donc, on vous interview pour notre émission de Beer and Chips sur Droogies Radio.
1: Yeah. On aime bien les bières et les chips par hasard.
0: Ouais. Ah,
2: notre émission s'appelle Beer and Stump en fait.
0: Beer and Stump.
2: Beer and Chips, c'est un collectif.
0: Mais donc, on a. On avait quelques petites questions pour vous. Donc, vous deux, je vous connais. Je sais que vous avez déjà un groupe, vous deux, moi. Vous jouiez déjà dans un groupe avant ?
3: Non.
0: Non ? Et qu'est-ce qui vous a donné envie
4: de former un groupe toutes les quatre ?
3: Vas-y, Nina.
5: C'est moi !
3: Non, ouais, bah du coup, Eva, comme vous savez, on se connaissait, puis on est très très proches et tout, et de toute la scène et tout ça. Et puis je connaissais Sandra et Mel et c'est aussi des potes et du coup j'ai rejoint tout le monde et elles ont bien voulu me suivre dans cette belle aventure d'Alvida. Donc voilà.
4: Voilà, tu me payais mais.
3: Je l'ai payé mais chut,
4: on les a forcées.
3: Ouais, on les a forcées en fait, elles sont pas du tout contentes d'être là.
6: J'ai beaucoup insisté. Non, mais je viens. Je voulais participer beaucoup.
0: Ouais. Et est-ce que Alvida c'est pour la légende ou est-ce que c'est pour One Piece?
3: Non, alors c'est bon, dans les piches ça s'appelle pas. Ah, il y a un
6: ça
3: petit.
6: Alvida.
3: Okay. Oui, il y a un petit truc. Ouais, parce qu'en fait, Alvida elle a différents noms. Avec des W,
4: Alvida aussi.
3: Mais oui, c'est pour la légende. Voilà. Okay. On cherchait un nom de meuf badass et on s'est dit, allez, ça serait sympa quand même.
2: En fait, il y en a au moins une qui dirait c'est quoi One Piece comme moi.
3: Mais par contre, j'adore les mangas, mais j'avoue. Voilà.
0: Est-ce que tu as lu jusqu'au 85 de One
3: Alors,
0: Piece
3: non, ou
0: tu...
3: One Piece, c'était pas trop ma cam. Je préférais plus Team Naruto, tu vois.
4: Okay.
3: Et Nana.
6: Team Naruto, d'autres fans dans votre fan.
1: Mais alors, pas du tout.
6: Bah, non.
3: Mais t'inquiète pas, qu'elles seront bien fans quand on va jouer au Japon.
6: Oui,
3: ouais. C'est clair, on va lire 3000 mangas avant.
1: Non mais c'est vrai qu'on a le volume 45 de Naruto, il est vraiment super.
0: Et bon, on a cherché votre disque partout qui a été sold out super vite. Mm-hmm. À quoi vous attribuez ça? Est-ce que c'est ces fameux articles dans les Inrock qui vous a propulsé?
4: Mais n'importe quoi, tout le monde s'en fout. En plus sur les Inrock, ils disaient n'importe quoi. Non mais c'était Télérama, non, c'était Rock and Folk.
1: Oui, Rock and Folk.
4: Et Rock and Folk, mais ils disaient de la merde, ils disaient qu'on faisait du rockabilly là, je sais pas quoi.
3: Donc c'est parce que vous l'aviez édité en 50 exemplaires. En vrai.
4: Non, c'est parce qu'il est hyper bien.
3: Mais il coûtait 1 euro.
4: Non, mais je pense qu'il s'est vendu déjà. Il n'a pas eu, c'était pas un gros pressage. Il y a eu 500 exemplaires, peut-être un petit peu plus, mais pas plus de 600. Et surtout, je pense que c'est un truc d'une niche, enfin, ce qu'on disait. Et il y a pas mal de gens qui diguent des disques, qui sont collectionneurs et qui aiment ça.
3: Qui diguent des records.
4: Je suis hyper bilingue en fait. Et qui achètent des disques et en fait on a sorti quelque chose qui touche les gens qui pour le coup achètent des disques. Donc je pense comme là, oui. Là, oui, c'est pareil, il n'y a pas des hordes de gens qui écoutent de la Oi, mais les gens qui écoutent de la Oi, ils achètent les disques.
3: Ça fait.
6: Finalement, moi, je pense que c'était plutôt attendu, en fait. Je pense que on a rempli un vide qu'il y avait dans la scène, exactement. Et c'est de la power pop jouée par des filles, et c'est très rare. Et je pense qu'il y a de ça aussi. Il y a le truc un peu surprenant de « Ah, enfin, ça arrive, quoi. »
3: C'est, ouais.
2: C'est pas que ça arrive, hein. C'est revenu.
6: C'est revenu.
3: Non, c'est
6: heureux.
3: C'est vrai que je pense que les gens étaient un peu intrigués, quoi. Tu vois,
4: oui, aussi, ouais.
3: Puis au final, c'est vrai qu'avec, nous, ça fait longtemps qu'on traîne dans le délire, puis d'autres groupes, tout ça, on connaît quand même pas mal de monde. Donc en vrai, je pense qu'on a, bon, peut-être pas 500 copains, mais on a quand même pas mal d'amis qui ont acheté le truc et tout, tu vois. Donc, voilà.
0: Mais justement, là, vous venez de sortir un morceau sur la compil Nuit Blanche, mm-hmm. et Lollipop. Ouais. Et il y a pas mal de groupes power pop et des groupes avec des filles aussi. Donc comment est-ce que vous avez une idée pourquoi il y a ce revival? Est-ce que, enfin,
3: alors on sait que bah justement cette compil est marseillaise et à Marseille ça a toujours été un peu la niche de la power pop. Ça fait très longtemps qu'ils en font quoi et ils sont vraiment des groupes super quoi. Et d'ailleurs qui m'ont beaucoup inspiré et donné envie pour Alvida. Et voilà, et puis au final, je sais pas trop pourquoi, mais c'est vrai que tout est arrivé un peu d'un coup. Mais eux, ça faisait longtemps, il y a eu nous, puis.
4: Faut dire aussi que les femmes, on s'affirme plus aussi dans la scène, on prend la place.
6: Des hommes.
4: Nous correspond. Non, mais avant, tout le monde était plus timide et tout, et je pense que maintenant, il y a ce truc de vouloir s'affirmer, et s'exprimer et tout.
3: Et dans d'autres styles aussi.
4: Et ouais, mais c'est cool. Mais ça arrive aussi dans le punk et dans la Oi et tout ça. Regarde nos copines de Fracture qui sortent des trucs. Ce soir, Cœur à l'Index, c'est super aussi. Non, je pense que... Et c'est très très bien.
6: Nous, on est c'est vrai que jusqu'à maintenant, il y avait quand même pas mal de groupes où c'était... il y avait, où c'est, assez mixte, des groupes mixtes, avec une fille à basse ou etc. Mais des...
1: À la basse,
6: que
1: à la basse.
6: Des filles, basse, c'est toujours ça. Que des filles. C'est, ça commence à arriver et ça n'existait pas vraiment avant en fait.
1: Bah comme tu disais, avant,
3: oui.
1: Avant, mais pas avant.
3: Ou alors,
1: avant, ou pas avant.
2: Aux États-Unis, enfin, de mémoire, oui, la violence, c'est une Riot, c'est des Boschka.
4: Voilà, en fait, c'est ça, c'est nous, on veut pas. On est des filles, mais on veut pas être sur girl band, machin. Non, on fait du rock quand même, et on veut pas. On veut être
3: considérées comme tout le monde. Après, on est très contentes et on
4: se définit pas.
3: Mais voilà, on n'est pas. C'est comme, enfin, comme je disais plus tôt, avant j'avais un groupe. Il y a mon premier groupe de punk et j'étais la seule meuf au chant et on faisait du punk mais du pur punk et ils disaient tout de suite Riot Girl alors que c'était pas du tout 90s Riot Girl, enfin tu vois c'était un peu ça donc après par contre on est vraiment contente d'être des meufs, de faire tout ça mais on aime bien, on en parlait plutôt avec Carl Index de ce soir, qu'on aime bien aussi que juste on fait du rock et c'est tout, on s'en fout de ce qu'on a entre les chambres ou de comment on se catalogue.
4: Bah oui,
2: tu seras un mec catalogue.
4: Mais c'est ça, après forcément il y a les voix féminines, il y a ce côté mais voilà quoi.
1: Et du coup, avant, il y avait les calamités. Et quand on vous compare, ça vous flatte ou ça vous énerve?
4: Moi, ça me flatte.
1: Moi aussi. Après, on trouve objectivement qu'on fait pas exactement la même chose et que c'est plus le fait que c'était des filles.
3: C'est ça un petit peu qui me... Moi, le seul truc dans lequel je rejoins, justement, en fait, on nous compare beaucoup. Et comme je dis à chaque fois, moi, je connaissais pas. Donc du coup, c'est pas du tout mon influence. Et au départ, j'aimais pas trop. Maintenant, je préfère. Enfin, j'aime bien. Il y a des morceaux que j'aime vraiment bien. Et je trouve que j'aime bien le côté un peu drôle de leurs paroles et je me retrouve là-dedans. Après, je trouve que leur énergie et tout, c'est très 80s un peu, tes voix de grand-mère un peu 80 là, je me retrouve pas trop là-dedans. Et du coup, voilà. Mais j'aime beaucoup leurs paroles et tout comme ça. Donc maintenant, c'est plus un compliment. Mais au début, ça m'énervait un peu.
2: En plus, c'est pas un groupe 100% féminin.
4: En plus, vraiment, c'est juste que c'est
2: la voix peut-être. Je pense.
4: Non, c'est que c'est vraiment tout le temps en fait. C'est genre vraiment tout qui revient alors qu'on a tellement d'autres influences.
3: Ouais, et c'est pas du tout justement mon influence.
4: C'est ça.
3: Et
6: genre, oui, mais ça a jamais été une influence, c'est ça qui est fou.
2: Ouais. Moi, je suis un peu plus vieux et la première fois que j'ai écouté sans.
6: C'était évident pour toi.
2: Ah, c'était évident. Hein.
1: Ouais, c'est chiant.
3: Hein. les calamités.
2: Ah ouais.
1: Ouais, mais en réalité, il y en a plein qui nous l'ont dit.
2: C'est même pas la voix, c'est même pas la voix, c'est juste
6: le son
2: et
4: c'était pas le but, l'ambiance en tout cas, ça a pas été
2: un ami
4: ça a
2: qui est jamais été un objectif. T'as plus de 50 ans. Il vient vous voir parce que c'est ça quoi. Il a dit il a dit mais putain,
3: écoute,
2: ça va pas
3: y avoir. Non, mais on est heureux et ça va se faire un concert, c'est ça en fait. Tant qu'ils achètent notre disque, c'est
2: bien. J'ai pas trouvé.
1: On a le repress. En plus, il coûte que 1€, donc
6: ça va partir.
4: Il y a deux achetés à en faire.
3: On est plus

0: le Repress est enfin arrivé, ouais. Est-ce qu'il y a un deuxième album en préparation?
1: Un premier album.
0: Oui. Mais là, on va commencer à enregistrer
1: en décembre. Toujours Château Verdier.
0: Ouais, c'est Smadja. Maxime Smadja. On espère que fin 2023. Ouais. Ouais. Je sais pas, ouais, d'ici
1: là, les
0: quelques mois, quoi.
1: Elles ne donnent pas de présages. Elles ne s'avancent pas.
2: Voilà, c'est juste que ça dépend pas vraiment. Enfin, nous, on va finir, mais après, il y a tellement d'attentes pour les présages que après, voilà.
0: Et tu me disais tout à l'heure que vous avez joué à Amsterdam. Du coup,
2: ah bon voilà. C'est vraiment arrivé.
0: Elle souffle et lève les yeux en l'air. Et comment ça s'est passé? Enfin, vous trouvez un public dans non francophone? Vous pensez, ça vous donne envie de chanter en anglais ou en espagnol?
2: Non. Et par contre, là, c'était particulier. On a déjà joué à Amsterdam, hein, des dates vraiment organisées pour nous. Mais là, c'était un festival. Il y avait 10 groupes. Et du coup, le public, il était venu
3: pour la fête.
2: Et pour, enfin, c'était pas vraiment des gens qui étaient exclusivement venus nous voir. Nous, d'ailleurs, on a joué tôt et il n'y avait pas. Il y avait beaucoup de gens plus tard, nous on a joué vraiment tôt et c'était très bien, mais non, c'était pas vraiment un concert d'Alvilda, on va dire. C'était vraiment ambiance.
0: On a joué tôt, mais on a fini la nuit très tard.
4: Il y a quand même, par rapport dans ta question, c'était le chant, du coup la langue. Ouais. Moi je trouve que les étrangers, ils aiment beaucoup les groupes qui chantent en français. Oui. C'est un gros rappel aux yéyés en fait, et du coup la scène mode est aussi intéressée par Alvilda à cause de ça en fait.
0: Ouais. Oui, c'est
4: la scène mode européenne en fait. Puisque la chanson, enfin la langue française, c'est un truc hyper connoté pour eux quoi.
0: Et vous jouez du coup des fois dans des festivals yéyés? Il y en a un grand en Espagne.
4: Non, on n'a jamais fait.
0: On n'a pas fait.
2: Moi j'aimerais bien jouer.
0: Mais ouais, peut-être que ça arrivera.
2: Parce que je suis allée plein de fois. Mais en fait, on n'est pas très démarcheuse, on va dire. Okay. Comme c'est vrai qu'on a beaucoup de chance parce qu'on nous propose pas mal de dates et on est toujours très contente. Et on n'a pas. Enfin, ça nous est arrivé de demander de jouer avec des groupes qu'on aimait bien à Paris ou des choses comme ça.
1: Ce soir, on avait Amsterdam et ils nous avaient déjà proposé de jouer au SHAF un lundi. À chaque fois, le lundi, on ne pouvait pas parce que ça allait reposer le lundi et le mardi. Pour les gens qui travaillent, pas moi. et voilà. Et donc du coup, là, on joue à Amsterdam le vendredi. On a dit, ah bah c'est nickel, on peut jouer au SHAF.
2: Oui, voilà. Voilà. Mais c'est vrai on n'a jamais écrit un festival pour leur demander. On attend.
0: On attend que ça arrive tranquillement. Voilà.
1: La gloire.
0: Du coup, vous avez un endroit où vous avez particulièrement aimé jouer, un endroit.

0: magenta.
1: Ijbeneva. C'est ce qu'on sait dire.
0: Ijbeneva. Bon, ben, on a deux dernières questions un peu dans l'esprit de notre émission. Donc, laquelle d'entre vous est le plus en négatif, en fait?
2: C'est moi.
1: En fait, mon rêve un jour, c'est d'écrire en positif, mais je vous avoue, pour l'instant, c'est pas parti pour. Voilà.
0: Hein? Ok. Voilà. Et pour terminer, combien de temps vous avez procrastiné pour écrire demain?
2: Oh en fait, c'est marrant parce qu'en plus, Ina, elle est venue chez moi, on aime bien écrire les paroles chez moi avec un cubit de vin. Et on venait, et on était parti sur un truc en premier. Et après, moi, ouais, la flemme, le canapé, tout, tu sais, quand le canapé, il t'absorbe et c'est venu de là. Et non, au final, c'est arrivé assez rapidement, les paroles. Parce qu'on connaît bien, tu sais, la procrastination, c'est un thème qu'on
3: maîtrise.
2: On maîtrise, ouais.
3: J'avais parlé avec Victoria de Maribel, c'était à l'interview, on était toutes les deux, tu te rappelles. Et elle m'expliquait que ça la ferait vraiment délirer de faire une compile avec que des morceaux sur la flemme, parce qu'elle avait calculé qu'il y avait énormément de groupes de la scène parisienne qui avaient un morceau sur ça, et elle s'était dit ça, mais ça c'est la meilleure compile à sortir.
1: En plus c'est super facile à dire procrastination.
2: Ça sent bien en plus dans un morceau, c'est beau à dire.
1: Et on a voulu caler, on était là, on va pas le caler quand même. Procrastination, c'est pas mignon, en fait, j'arrive même pas à le dire.
3: On l'a appelé demain.
0: Voilà. Par flemme.
2: Elle a dit demain. Exactement.
0: C'est bon, top, merci. Et ouais, donc là, la scène parisienne est en explosion. Vous avez une chiée de groupes, c'est extraordinaire. Est-ce que chacune, vous avez envie de nous dire, balancer vos amis préférés, mais vous dire un petit peu votre petit
1: Paris.
0: Ouais, là on Paris. Va. Bah, c'est ouais. Déjà bien Paris, hein. Ouais. On va se concentrer là-dessus. Oh.
2: Fracture, déjà, dans un premier temps.
1: Ouais, c'est le premier truc auquel je
2: pense. On est très proche de Mathilde, de Caro.
4: Les Shuttles, dernièrement.
2: Ouais. Shuttles aussi.
4: Ça, c'est bien cool.
5: Avec l'ancien tracteur.
4: Ouais, oui.
1: C'est
4: juste que c'est pas forcément à Paris quoi les.
2: Il y a quoi d'autre encore dans cœur, le quoi. Style après dans la Hoï on le sait, il y a plein de groupes de Hoï.
1: Il y a Squelette, je sais pas si vous connaissez. Mais j'aime beaucoup Eva
3: aussi,
2: mais justement je trouve c'est marrant que tu dises qu'il y a plein de groupes, parce que je trouve que justement dans notre style au final, parce que c'est pas une grande scène non plus,
4: ouais,
2: tu vois. On organise des dates et il y a du monde, mais c'est pas comme les concerts de punk ou de, il y a vraiment c'est très ciblé, il y a une niche. Non, nous c'est très flou dans le style, donc il y a pas tellement.
4: Il y a les Von Bastards.
2: Les Von Bastards, on a joué avec eux.
4: Ça c'est très cool.
2: C'est super cool.
4: C'est très chouette. Mm.
2: Voilà,
4: il y a Alvinda, c'est pas mal.
2: Ouais. Par contre, la batteuse.
1: Elle boit un peu trop de bière.
4: Elle boit un peu trop de bière and chips.
1: Beer and chips, ça c'est un bon. Putain, waouh!
0: Bon, mais merci pas, en tout cas. Pour, donc c'était Beer and Stump, l'émission de Beer and Chips. Chaque samedi à 17h.
1: Et la belle grille à gauche!
0: Oh, mais le vin c'est mieux quand même.
1: Wine and cheese.
3: C'est des
4: wine and cheese. Moi je suis plus wine and cheese.
5: Oui, la question traditionnelle. Leur bière belge préférée.
0: Ah oui, votre bière belge préférée. La Creek.
4: Oui.
0: Ça existe. Oui.
6: La Geusboon.
0: Moi je voulais demander s'il y avait de la Corona ici, mais du coup bah je crois que je demande la pile
6: de la Corona.
0: Alors moi je veux dire la Jupiler, et il faut dire que pendant des années j'ai dit Jupiter.
1: Il y a personne qui m'a corrigé.

0: Donc c'était Alvilda, comme tu l'as entendu, avec les morceaux négatifs, un petit morceau des Calamités, Vélo Moteur, et un autre morceau d'Alvilda pour terminer, demain.
1: Ok, ensuite on va pouvoir partir avec Coral Annex, qui me semble que vous avez vu le même jour au Chaff aussi.
2: Tout à fait.
1: Ah, vous me confirmez, c'est magnifique. Ce sera un morceau live au bar Le Ravelin, à Toulouse, qui est enregistré le 24/10/2022. Et Coral Annex, c'est donc... le groupe de Julia Ichbinded et les Concordes, accompagné de Poggy, et les Kefars à la batterie et Charlotte à la basse.
2: Un petit bisou à Charlotte en passant. 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N'hésitez pas. C'était la petite minute publicité. Et on va écouter maintenant Pearl Harbor and the Explosions, You Got It. Un groupe New Wave de San Francisco des années 80.

0: Clap Your Hands avec The Crabs Corporation, un petit reggae instrumental.
1: Il nous a tous surpris ici. Mais bon, ensuite on pourra écouter The Coral avec le morceau Dreaming of You. Je vais y arriver.

0: Et on termine l'émission avec trois morceaux. Le premier, The Skids, Night and Day, un groupe de punk anglais avec leur morceau sorti en 79 sur l'album Scared to Dance.
1: Ensuite, ce sera Taxi Driver avec le bien nommé Jean-Baptiste, le groupe de Oi parisien formé en 85.
2: Parisien bruxellois. Et on finit avec Traître, Je m'emmerde, un groupe punk de Lille, sorti tout ça en 2019, chez Une Vie pour Rien.

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Oi les droguies, c'est la rayure de Subculture l'émission. Mon petit coup de cœur de ce mois de février 2025, c'est un EP dont je viens de faire l'acquisition chez UVPR, Une vie pour rien. Donc voilà, c'est un groupe de Lille, c'est Camélia Sinensis. L'EP, le titre de la galette, c'est Tout prendre, et le titre que je vais vous passer, c'est Crack. Voilà, ça pousse les murs, ça claque le tympan, c'est tout comme j'aime.

On file maintenant découvrir le choix de Rémi Pitzberg de Paris avec un étonnant groupe russe. Étonnant pourquoi ? Car il a la particularité de chanter en français. Une sacrée découverte que ce groupe moscovite. On connaissait le pathétique punk Made in UK. Rémi m'a convaincu qu'en Russie, on sait l'être aussi. Tout de suite, patronage, non productive. Quelle claque !

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2: Oi les Broguise, c'est la rayure de Subculture l'émission. La petite découverte pour moi de ce début d'année 2026, c'est le groupe rennais Rue Barbare qui nous a sorti une démo toute fraîche. C'est street, c'est sombre, ça pue le caniveau souillé, c'est Rue Barbare avec le morceau Rue Barbare.

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Oh, il est drouguise, c'est la rayure. Le petit coup de cœur du mois de mars, de ce mois de mars 2025, pour moi, c'est un LP que j'ai chopé le mois dernier chez UVPR, Une vie pour rien. Voilà, ça nous vient de Montréal. C'est Over the Hill avec leur excellent album Older Not Wither. La galette est forte sympathique. On a 11 titres où se mélangent des titres en français et en anglais. C'est d'ailleurs un titre en français que je vais vous passer, le morceau Broyé du Noir.

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1: Salut, c'est Wati. Je vais vous parler d'une nouvelle sortie, ou plutôt d'une réédition, avec les Américains de Templars, qui viennent de sortir en LP leur démo cassette de 1993, le tout remasterisé avec un super son. Je vais vous faire écouter ça. Ça vaut vraiment le coup, c'est sorti chez TKO Records. Visiblement, c'est déjà épuisé, mais vous pouvez le trouver chez toutes vos bonnes distros, à mon avis. Du coup, on va écouter un extrait de ce LP. C'est No Solution par les Templars, et c'est sur leur disque La Première Croisade.

T'es bien à l'écoute de la Drouguise Radio, la meilleure web radio oi et punk francophone. La programmation continue et on va s'écouter The Templars avec Teenage Warning. 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

Écoute de la Drouguiz Radio, la meilleure web radio oi et punk francophone. La programmation continue et on va s'écouter The Templars avec Teenage Warning. 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
1: Oh, les droguise, c'est la rayure. La petite exclue et découverte de ce mois de juin 2025. Pour moi, c'est le dernier rancœur. Voilà, ça vient de Nancy. C'est de la colle Oi. Habituellement, c'est pas trop ma tasse de thé. Mais j'avoue, là, l'album m'a laissé sur le cul. Je vous laisse donc sur le single La part des anges.

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